Et voilà, t'as Rich Girl par Daryl Hall et John Oates, les mêmes qui chantent Man Eater. J'ai jamais écouté autre chanson que celle-là, mais ça me donne de la nouvelle musique à écouter. 20h06, cha-cha-ta, non. Puis on continue en musique avec la même playlist que tantôt. Donc, The Chain par Fleetwood Mac.

Hey, Wanacha, Down Under par Men at Work. 20h33, chat chat t'annonce, ça nous laisse environ 1 heure de temps ensemble jusqu'à Chiwayan. Je vous ai déjà dit la météo, chat. Oui, c'est vrai, je l'ai dit. J'espère que... Je pensais à ça, Mandish, là. Je vois pas être ici pour Inonogumu. On dirait que j'avais pas pensé à ça. Parce que là, tantôt, je regardais l'horaire pour voir si c'était je peux Océane, même si ça change jamais, là. Juste pour être sûr. Puis... Non, à Dende Inonogumu, non, Dende Pujutaya, je vais être à Montréal. Mais Oshiaga, Dende, pour une journée, là, j'irai pas voir tous les jours, mais... Je m'en vais juste voir ma préférée. Lord, comme vous savez. Zara Larsson, Yachigote, Mac, Major Lazer, puis... Vous connaissez peut-être pas, mais Horse Girl, Not For Radio... Mother, mother. Ah! Oh, j'ai hâte oh, d'être là. Vendredi, Chan, je te donne, c'est dans combien de jours ça? C'est dans 1, 2, 3, 4 jours. Pour Adam, là, j'arrête pas de refaire ma valise. J'arrête pas de le défaire, de le refaire, de le défaire. J'ai trop hâte. Bon, Adam, y'a Chihuahua, Mogonu, Johan. C'est des amis que je me suis fait durant l'école de journalisme qui a eu lieu du 4 au. Au 18, 19, 18 me semble. Puis, moi j'étais à Dot. Il y a une de mes amies qui va m'héberger. C'est avec elle aussi je vais aller au Chicago. J'ai hâte de voir les autres aussi. Oh non, je m'ennuie trop. Je m'ennuie extrêmement. En tout cas, on va continuer avec Southern Nights par Glen Campbell.

C'était Silver Springs par Fleetwood Mac. On n'a pas changé de playlist, on est dessus, on est rendu à la 26e tonne. Il en reste encore beaucoup, il reste environ la moitié. Je pense pas qu'on va le finir aujourd'hui, en tout cas. Mundish, on va y aller avec Out of Touch par Daryl Hall and John Oates.

C'était Benny and the Jets, par Elton John. Il nous reste pas beaucoup de temps ensemble ce soir, donc on va essayer de jouer le plus de tunes possible. Next pour vous, j'ai Something par The Beatles.

Ewanacha, Ain't No Sunshine par Bill Withers. 21h30, tcha-tcha-tcha, non, c'était ma dernière chanson pour vous ce soir, une autre. Donc, bonne nuit et bonne soirée. Dormez bien, surtout. Ça, c'est un privilège qu'on a de bien dormir. Tiens. Puis, mercredi, jeudi. Après ça, je pars en voyage. C'est le temps. En tout cas, bonne nuit, tu es de nord. Et à la prochaine. Merci, Kajitaïk ou Dehatmin. C'est KU 104.5. Bye.

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Toi qui possèdes la sagesse. Dis-moi donc, qu'est-ce que je dois faire dans la vie pour avancer plus loin et pour aider mon

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Bon, minute que j'ai été venu, nana, tu as huit mètres, quoi, double action, donc. Qu'est-ce qu'il y a pour une double action? Les préventes, tu as huit mètres, bon, j'ai été ça. Et moi, deux, j'ai huit mètres, non, non, je te bague de ma poche, t'as dessiné, quoi, tu as été à chet. 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

0: 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Pour ceux et celles qui désirent avoir des préventes, vous pouvez venir à la radio CKU, rencontrer la secrétaire Andrian Saint-Onge. Il y a aussi la directrice de la comptabilité, Guylaine Saint-Onge. Il faut monter en haut de la radio. 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On a dit que les billets ne sont pas les billets. On a dit que les taxes. Bon, oui, tu es bien, Andréane. Oui. Tu es bien, Gilbert? Ok. On a dit que tu es bien, on a dit que tu es bien. On a dit que tu es bien. Gilbert?
1: Coucou, Michel, je suis bien. Donc, ce sont les notes de gros. Ok, Eljish, Les préventes, mais c'était un endroit banot ça. Tu que tous les pays ouahat à partir de 10 heures, je pense normalement ils nous aident bien. Ils nous aident bien au banier, c'est à ce que tous les jours tu peux tu viens conduire au Davos ça. 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Le grand total du bingo, c'est 125 000. La carte à pleine, 50 000. Il va y avoir un employé à partir de 10 heures. C'est important d'amener seulement de l'argent en argent. Il n'y a pas de paiement direct en argent. Alors, on est d'abord stable. Peut-être que nous avons déjà eu les préventes. On a que tu dis une autre mandoute, là. C'est 125 pièces en argent. Tu peux dans l'argent avec à Haïa, tu ouvres une autre des préventes. Avec ce que tu as dit au Bagnèche, moi, 10 heures, tu as dit que tu as dit que tu as dit des préventes. Mais que tu as dit que tu as dit que tu as dit que tu as dit que tu as dit que tu as dit que double action, on dit, on est bien dans ça. On m'a acheté, j'ai bien, on dit, double action, on dit, moi, j'ai au Ottawa, ça. Avec Michel, combien d'années, on est bien, on a ma hadé, ma grand? 5 615,5, actuellement, plus, j'ai tard, on dit, au Ottawa, pin gros galop, ça, on dit, double action, on dit, on est ce que j'ai bien, on dit, à 7 heures et quart, ça. Qu'est-ce double action, ça, une limite de route, qu'à l'autre, 3000 feuilles de route, qu'à l'autre, il y a 3000 de route, ça. Avec des manangas, nous, tu en es, avec une C'est sûr au niveau le cumulatif n'est une double action parce que on m'achète ni bien on dirait ça. Premier tour, c'est deux lignes, 150. Après ça va être la carte pleine au montant de 5 615,5 plus les ventes de la journée. Mais il y a une limite de cartes qui vont être vendus pour double action, c'est 3 000 feuilles, autrement dit 3 000. Puis il y a possibilité que le gros lot monte jusqu'à 7 000, en haut de 7 000 et quelques scènes relatifs au bingo. Le bingo commence double action à 19h15. C'est un record, je dis, non, on est double action,
0: Michel.
1: Attendez pas la dernière minute. Le bingo commence à 7h15 pour double action et le bingo régulier à 8h. Autrement dit, après une autre bingo, 8h, je dis non. Et bingo, à 8h15.
0: Gilbert. Bingo spécial tout d'un.
1: Ah, tout d'un la radio, mais on y est tout d'un. Ce vendredi, déjà, à 19h, le bingo du mot, déjà, à 20 pièces, le bloc tout d'un autre, avec, on est déjà bingo du mot, bingo du mot, plus après ça, j'ai droit le bingo du festival Inonormo, déjà, qui, ça va être à 14h, déjà, à 9h, les deux endroits, 9h sur Henrenon. Je pense que c'est un peu comme ça. Les préventes, puis les préventes, et il y a des préventes, tu as le droit au tirage de 1 000 $, 5 fois, tu as des bois d'eau. Ton numéro de téléphone, ça. Avec des bois d'eau, pendant le escadron de moitié-moitié, tes bois d'eau, t'es noir. 5 fois 5 000, des bois d'eau, les gens qui vont acheter des préventes. Avec nous, aujourd'hui, au studio 3, de 10h jusqu'à 14h, il va y avoir un employé qui va vendre les cartes de prévente. C'est seulement en argent. On est ni Mandané, mon Michel, double action à soi, c'est sûr, il y a quelqu'un ou un gagnant. Des gagnants qui vont se partager un lot de en haut de 7 000 $ si toutes les cartes sont vendues.
0: OK. Est-ce que tu as noté Négobani, c'est que nous avons des gagnants et tu as
1: soit le passeport qui est quotidiennement et par jour, tu te sens des noms, jeudi, tu te dis non, il n'y a pas de mots, les passeports qui m'ont dit, pour les gens qui veulent se procurer soit les passeports ou les billets quotidiens pour le festival Inonormo, il va y avoir des employés qui seront présents pour vendre les passeports ici à partir de 9h à la radio CKE au 160 rue Montagné à Maliotenam. Vous ne pouvez pas manquer la radio, c'est une grosse bâtisse en face de l'église. C'est immanquable. Il va y avoir des gens, des employés du festival Inomo qui vont être présents ici pour vendre soit les passeports ou les gens qui veulent se procurer des billets, parce qu'il y a des gens qui sont venus hier. Puis là, il va y avoir des employés, des étudiants qui vont être présents pour vendre soit les passeports ou les billets quotidiens pour le festival Inomo. وني ني منداني مون ميشيل اي نو تو مي دي شابو دي بني بيج ستو دي بينج بي دا سو كامتا اي كي نو وني جست بو هو غاد نو اي نو تما مس تما نبني وين جا تمو سو بو دي شابو تو من جي غوري تشتمنز وني جست بو هو غاد نو اي نو تما مس تما نبني غا غاجا
0: 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Et puis, tu vois, attaquer une.

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Bon, on est sur 8 matatoja, peut-être moins de 600. 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

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manutenam, né, trouvions-nous le camp Adams, dans des tas de carrières, toi, tu me dis, tu dis, où est-ce que je me dis, toi, tu dis, où est-ce que je me dis, Norbert Fontaine. Les théâtres, nous disons, c'est pédagogue, des toits, catanouta, no har det inte man tatt att jag och min mega jag spås det tänk att jag inte skulle gå in den ek men men ni nu har hon gått vass miam 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Et je comprends que je suis un peu plus de temps. Je suis un peu plus de temps. Je suis un peu plus de temps. Je suis un peu plus de temps. Bernard Hervieux est un peu plus de temps. Je suis un peu plus de Julie Picard. On est Julie candidate. Et tu des candidats au poste de conseillère. Moi, je me suis dit que je ne suis pas au Bobby Hamja. Oui, pour Ben Pout, je donne Julie Picard. Je suis Pedro Kouté Nadje. Je suis Madak. Je suis Abdekta. Et pour Ben Pout, je suis Minan Tsun.

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0: Justin de Trois-Rivières. De Trois-Rivières, t'as pas pu te rendre, on va dire ça de même, là, au moins une fois à Saint-Anne, parce qu'il y avait des Atikamekw qui sont partis de Manoan, Obichuan ou Montachie pour aller à peut-être juste la journée de Saint-Anne. Je sais pas s'ils ont pu faire les 9 jours de neuvaine. Toi, t'as pas la famille qui est allée?
1: Oui, j'ai la famille, j'ai beaucoup de familles qui ont été, mais j'ai pas pu me rendre aller voir, aller les voir, mais ça a pas donné pour que j'y aille parce que j'avais comme, je travaillais à partir de chez nous, puis tu sais, je pouvais pas vraiment me déplacer, partir le soir, puis aller revirer. Déjà que le trafic, tu sais, avec l'essence qui coûtait cher aussi, là, mais ça a baissé un petit peu à Matignon, puis je pense que ça même permettait pas. Mais j'aurais aimé ça, mais j'étais quand même là parce que je voyais des vidéos ou des photos dans les réseaux sociaux, puis ça me faisait du bien de voir ces personnes-là. Il y a peut-être des cocombes, là, que j'ai pas vu, que ça fait des années là, que de les voir aujourd'hui. Il y a pas mal de monde qui ont vieilli depuis que je suis allé à Abidjan.
0: Je vais faire un petit spécial pour eux. Les remettre, on va les amener à Saint-Anne, parce que ce qu'on entendait tous les jours, le Magnificat. Je suis sûre qu'ils vont aimer ça, les gens qui sont allés à Saint-Anne. On
1: Oui,
0: peut écouter un bout, quoi?
1: je pense que
0: Un
1: je
0: bout?
1: viens juste de l'insérer ici. On va écouter une petite 30 secondes comme

0: sais ce que ça joue, là.
1: Oui, tous les jours, tu entends ça, puis on dirait que des fois, tu dis, ah, oh, j'irai pas ce soir, mais juste, ça, on dirait que ça te remet là-dedans là, pour être avec les gens qui sont là. Il y a eu du monde, Justin, cette année. Oh,
0: Oui, je sais
1: c'est
0: que,
1: incroyable.
0: ouais, je sais qu'il y a eu beaucoup. Je pense qu'il y a eu deux autobus qui sont partis de ma communauté au Bédjouan, puis je sais qu'il y avait du monde hier. Tiens, j'ai regardé ça. Ils sont bien nos aînés, là. Je veux dire, on les traite bien quand ils sont partis d'Obidjan. Ben, tu sais, il y a tout le temps un arrêt quelque part où est-ce qu'ils vont manger ou dans un restaurant. Ce qui est le fun, c'est de s'asseoir avec les autres et de les écouter, de parler un peu de tout, hein, du passé. Ça, c'est ce que j'aime, moi, de nos aînés.
1: Ben, il y a toujours des gens disponibles hein, qui ont développé ça, là. Être proche des aînés, les soutenir, les aider. Je voulais parler un peu du directeur général de la basilique de Sainte-Anne-de-Beaupré, Gabriel Bouchard. C'est lui, je l'ai fait entendre hier, justement, à la fin de tout, non, j'ai pu le rencontrer. On va dire ça de même grâce à André-Paul. André-Paul, c'est une aidante. Elle est là, André, chaque année. Et je pense que les gens sont contents de voir une aidante à la basilique de Sainte-Anne, une aidante des Premières Nations. Hein. Ça fait des années qu'elle est présente. Puis quand j'essaie d'avoir quelqu'un pour une entrevue, ben, elle est aidante aussi là, pour les médias. Fait que j'ai pu rencontrer le directeur général à la fin de tout. Puis j'étais bien contente. Puis lui aussi, il était content de prendre ce temps pour nous raconter tu sais, comment il y a eu du monde. J'ai dit, c'était exceptionnel. Lui, il parlait de ce qu'il a dit hier, là, 70 000 là,
0: C'est
1: de
0: beaucoup.
1: personnes. Oui.
0: C'est
1: Vraiment, là,
0: beaucoup.
1: on dirait que ça a repris parce qu'il y a eu un temps, là, où ce que il y avait pas beaucoup de monde, de moins en moins. On aurait dit, je sais pas, que ça allait pas reprendre, mais c'est repris.
0: Ben, c'est peut-être
1: Les
0: à
1: gens.
0: cause de la COVID, hein. C'est
1: Oui.
0: difficile de reprendre ce qu'on a vécu avec la COVID, puis de reprendre l'après-COVID. Ça a été difficile, pas juste en Sainte-Anne, mais partout, c'était comme ça.
1: Oui.
0: Ben, je voulais juste faire une petite mention, notre petit coucoum, là, parce que Bernard, elle parle souvent avec du chapitre Pinachouin. Puis quand qu'elle parle, une sauton. Je la comprends quand il parle en Innu. Je ne sais pas pourquoi elle explique tellement bien les choses que c'est facile pour moi de la comprendre comparé la langue d'aujourd'hui. Parce que je ne sais pas si c'est ça chez les Innu. Est-ce que la langue autrefois, mettons dans les années 50, 40, et aujourd'hui, est-ce que la langue, ça ressemble? Nous, chez les Atikamekw, quand j'écoute un aîné qui a été enregistré en 1970, j'écoute ça, c'est pas pareil pantoute. On dirait que c'est la pure, là, pure langue, là, autochtone. Je fais mention parce que j'ai été content. J'ai jamais pu mettre un visage à Kokoum, là, les chapitres Pinachouin. Là, je l'ai mis. Parce que je l'ai vu ben, il parlait d'elle. Ben, j'en ai parlé hier dans ma revue de presse parce que j'ai pu mettre un visage de cette coucoum-là. Puis je l'apprécie beaucoup, hein, puis à 82 ans, je sais pas, je suis content d'avoir un visage quand je l'entends parler.
1: Elle parle encore d'aller faire une expédition. Quelqu'un m'a raconté ça. Il dit il y aurait une motoneige par temps, par période. Elle embarquerait dans la motoneige. Après ça, elle marcherait. Elle va encore aller marcher, aller dans le territoire. Puis on va la voir à Innu-Nirmou. Elle a toujours une petite tente à quelque part. Puis elle fait des bains. Elle vend des bains, elle en fait, là.
0: Ben, ça doit être
1: Et je
0: tellement
1: me dis,
0: bon, là.
1: Je me disais, là, cette année, là, je ne passe pas tout droit. À chaque année, je me dis, je vais rentrer, je vais goûter, puis je vais en manger. Mais là, cette année, on est, écoute, oui, je et tout droit, tout Bernard Hervieux, Norbert Ougomontia, Norbert Fontenay, Ougomondi,
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3: Ah, elle est mercredi matin, tiens, mercredi matin, là, mais au tête. Elle est 10h30, oui, ce matin, hein, c'était où t'as oué, oui, de ma ouette. Et le huissier, il peut pas absolument, non, mais il y a non, il y a des chalets, il y a des chibites, il y a des chalets, il y a des rivières moisies. Avec, Ah ouais, qu'est-ce que tu mets un petit comité d'urgence, ça, non, mais j'ai dit, ouais, oui, maintenant, tu vois, tu es en auteur. Avec, pour mon égard, que tu es une mariette, ma gueule, ma gueule, ma gueule, ma gueule, ma gueule, ma gueule, ma gueule, ma gueule, ma gueule, ma gueule, ma gueule, ma gueule, ma gueule, ma gueule, ma gueule, ma gueule, ma gueule, ma gueule, ma Après 10 ans, alors, quand on a eu le dire, t'es où, yes, bien, t'es ben de manège, ouais, mais si, ou non. Et, t'as chahé, de haut passé, t'as une nuit, du haut, ouais, ce matin, on tenait nos droits ancestraux, on tenait nos activités traditionnelles, ouais, c'était chahé, c'est ça. Qu'est-ce non, mais non, y a d'autres cas, on date, mais non, l'injonction, quand on doit être ça. Je dis qu'il y a des temps, on en est. 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
1: 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C'est moi, tout est là aussi. Alors que l'outil, ça va être une aïe, mais j'ai tant que nous avons à ça. À ça, des gonnés, ça. Mais que nous nous en débrouillons, il y a pas eu de cette amitié. Donc, ma déo, moi, je vous prie, pour vous, t'es là, t'es là, et pas de mon pouvoir, mais t'es là, nous y sommes. C'est une amitié, donc, la chose est là. Mais que si toi, tu peux te dire, toi, tu es mon petit tête, toi, tu vas dire, tu es mon petit tête, toi, tu vas dire, toi, tu vas dire, toi, tu vas dire, toi, tu vas dire, toi, tu vas dire, toi, tu vas dire, toi, tu vas dire, toi, tu vas dire, toi,
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1: Il est là, il faut dire ça. Ici, oui. Il y a une autre chose qui est ici. 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

0: Elle dirait c'était mission, alors. Alors, on a Julie Picard, on a droit. On a d'autres nourritures, ou comme Catherine Riverain, qu'on a dit qu'est-ce qu'il y a. Mais Charles-Henri Picard. Ou que soit, on a Jules. Alors, on a dit qu'il y a un autre. Alors, on a dit qu'il y a un Jules. Et c'est un mari, on a un autre. Et nous avons un Anne-Marie Vola. 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

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Oui, parce qu'il y a des ouates, une calotte double action.

Bonne journée,

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1: 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Le camp de pêche. 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J'imagine que j'ai gagné, on te met chèque, et vous êtes.

0: Nous avons Francis Malek, nous avons
1: nous avons dit que Je suis venu à la maison.
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0: 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Quelque chose que j'ai dans la tête. D'ailleurs. On est une endroit ben, où c'est moi tout, que oui, bon, je dois mourir, que oui, bon, je dois mourir. Où c'est moi, normal. Elle n'est pas vrai, elle est une autre. Oui, maintenant, elle est Ah, toi, non, ben, c'est l'Indien, oui, j'y route. Oui. Tu serais déjà sur Béthor. C'est une habitude.
1: Après le gym, vous
0: Ah,
1: pouvez...
0: après le gym, non. J'ai tant de temps le gym. On a été des noms, c'est jamais lâché. Non, il n'y a pas de normaux. Oui, mais ça m'a dénié. Tu seras dans une bêtise, mais une carrière d'année, Céline Dion, immortalité, etc. Chouk. Je ne sais pas bien la publicité de ce dommage. Tu seras. Quand tu Salandian, dit Léonard. Bon, oui, non, mais oui, je dis ça.

Hey, tu n'as pas eu de rendez-vous, tu n'as pas eu de rendez-vous. Eric Clapton. Je t'en ai gagné, mais Michel, oui, Gondra. Oui, mais c'est un peu de temps. Oui, je t'en ai dit, mais je t'en ai dit. Je sais, moi, Dalton, Eddie Dalton, que j'étais dans la musique. Oh non, je ne suis pas touché, moi, le métro.

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groupe groupes pour déjà comme tu es dans le métier de tes chinois qui est maintenant dans Maya Tan Titi ou les maths au taban galop Maya Titi et je trouve pas tant miam tu es nous Titi nous et je trouve stade mise maintenant tu es dans nos notes. 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Mais vendredi, droite. Quelle date m'est-elle, vendredi? Vendredi matin. Quelle date m'est-elle? 28, 29, 30, le premier. Le premier, là, oui, puis vendredi. 7 heures, c'est le binrondon. On danse, tiens, regarde. Ni hignasse, autour de toi, nous, n'est le bloc. Le bingo du mois. Du mois. Tu me l'as dit, bien rondant. Comme on a dit, il y a un rondant, il y a un rondant, mais au contraire, mon prix, tu connais ce chat, tu mets ton téléphone. Mon téléphone. Ni pour mes amis, tiens, tu connais ce chat. Ah, tu connais ce chat. Ah, tu connais ce chat. Ah, tu connais ce chat. Ni pour mes amis, papa, tu connais ce chat. Quoi, nous avons dit, oui, tu as dit, vendredi ou non, partagez une doute. Oui, papa. Papa, venez. Oui, bébé, oui, tu as dit, je suis avec ma bingo. Quand nous disons, oui, tu es mort, je suis pas là. Quoi, tu as dit, vendredi ou non, tu as dit, partagez une doute. Non, mais ça y va, ce qui est ici. Partager tout ici à vendredi au Rio. Des Facebook, une bédouille. Bon, je vais voir où il dit. Moi, j'ai bien rondant, j'ai gagné un an. Où est-ce que j'ai bien en haut, deux lignes très dedans, 1000 pièces. Ni un yassin très dedans, le bloc, ma moitié, des moutons, paye, ouais, c'est tout droit. 7 heures, j'ai bien en haut. Premier tour, deux lignes, 1000 pièces. Deuxième tour, le petit haut. Une boule frimée 2000, c'est le bingo du vendredi, celle-là. Ah, vendredi le 31, Diane. Ah, des... Oh, non. 3,
Troisième tour de ligne, 1000 piastres. Quatrième tour, lettre X, symbole frimé, 2000. Cinquième tour, ordinaire, plus les quatre coins, 1000. Sixième tour de ligne, 1000. Septième tour, carré de 9, un boule frimé, 2000. Pour la quête, le huitième tour, moitié-moitié, 3 lignes. Un certain montant. Neuvième tour, ça va être elle en folie. À folie. Elle en folie, 1500, la carte pleine, 10 000. On est c'est le dernier bingo pour les doubles actions. C'est la dernière journée qu'on va jouer avec les doubles actions. À soir, là, écoutez-moi, à soir, dernière soirée pour les doubles actions. Après ça, ça ne jouera plus, c'est juste les blocs qu'on va jouer. Le prochain vendredi, ça va être le bingo du mois, samedi. La semaine prochaine, il n'y aura plus de doubles actions. Fini! La soirée, là, il est rendu à 5615. La soirée, ça va sortir au premier qui gagne la carte pleine, il va gagner le jackpot. Fait cumulatif. Ben, c'est un modèle, mais c'est trop humain. Bon, ben toi... Il y a une John... Nikita, t'as chahé au béton, Nikita, t'es j'ai pas demandé, ben y'a tout, mon y'a pas tant de tout, y'a ni d'un des rien que tu bémal en radio. Pas de marre, je suis une manne. René?

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1: Pink Floyd, Money, tweet Sonia in Andes. Bon, moi, je vais mourir maintenant, non, non. Et un choc. Oh, l'idée va, Glaise et Virginie. Confession, tu vas dire, moi, peut-être maintenant, non. Madonna, tant de temps. D'une arme, bagnon. C'est Manu et tout. Live and Virgin. Attention.
2: Une mousse méchine.
1: Toi, si au daro. Toi, si au daro. Maudit, bonne fête de Myriam Tchernich. Juste à l'heure, je vais te dire, je vais te dire, bonne journée, les dames. Toi, si mette. Bien, bonne nuit, si vous avez dit. Mais, oui, il y a un rite chez moi, non. Ma Normand Junior dans mon dossier, ma Nine Rodi, ma Yvonne dossier, ma Nina Chantal Ritchie, ma Dispigienne ou des Chantal. Moi, McDonald, une marque, mon Kéha, Wendak, mon René Bambanik, pour une histoire, ma souris. Pourtant, t'as tout aussi, je crois. Et lui, une bande ou des Gijam, oui, mon Adawe, bande de toi, je crois, Bambanik, Mandawe, Mandawe, Mandawe, on est pas tout dédié, je crois que c'est un midan. On est tout au rôde, il est peu, quand je suis en de temps maintenant, mais de ma web mandat. Oh! Un mandat d'accord.

Billie Jeans. Billie Jean, tu te dis, Billie Jeans. Mais que Jackson, là, n'a pas de... Que n'a pas de doigt, non. Mais que tu as dit, tu as dit, tu as dit, tu as dit, tu as dit, tu as dit, tu as dit, tu as dit, tu as dit, tu as dit, tu as dit, tu as dit, tu as dit, tu as dit, tu as dit, tu as dit, tu viendras où, j'ai un an, oui, oui, oui. Il n'y a pas de la livraison, 3 heures, bah, t'as cherché, t'as dit, non. 3 heures, t'as dit, non, il n'y a pas de livraison, ou à hâte, oui, tu viens de mer, oui, tu sais, donc, il m'a tout attaqué 2 heures, 3 heures, la livraison, tu sais, t'as dit, non. Des ouas, ça, donc, il dit, non, tu m'as dit, là, n'est 3 heures, livraison, tu sais, pêche, complètement. Et il n'y a pas de ça. Non, mais c'est à mon avis, je me suis trouvé mort. Si je peux dire, mais non, tu que tu as que mais comment, on doit se nommer bingo, non, je me suis dit bingo, non. Eh, c'est que tu as, oui, oui, une retraite. Ah, oui, c'est un random, je trouve, c'est un autre random, je trouve, moi. Bon, il y a une bagnon, il paye toi. 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Le bébé, moi, je lui ai donné une bonne journée, ni donne au samedi au lit, mais t'as c'est, il dit, Cody Love. 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

Honoré Bédouard, Tigers, Manon Dewa hâte la livraison, pas de 3 heures, tu es Manon. 3 heures, tu retournes la livraison, Dewa hâte. 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Honoré. Écoutez, tu as des choses, tu as des choses. Et que, on est 1 heure, là, 4 heures et demie, 4 heures et demie, tu restes tout. On est des billets, oui, aïe, qui nous, normo, one normo. 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On est les préventes, oui, à Petit Hout. Ma vendredi, il n'a pas été bingo du mois, 20 pièces qu'à toi, tu as mené gagné, on est déjà, puis de ma droite, il gagné. Mani gagné, oui, là. Il n'a 20 pièces, les 1000 pièces, c'est 32 000. Madame Wigarcian, 10 000. 10 000 vendredi, né, oui, 7 heures, je sais pas, oui, bien rondon. Avec samedi, n'a moins, je suis tapis rondon, ça, 2 heures de l'après-midi, je sais pas, oui, bien rondon. Ah, on dégorce, je suis côté, mais ben ça. 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Allez pas vite parce que il y a des enfants qui se promènent en bicycle ici, des jeunes, puis des jeunes qui sont là, ils regardent pas où ils s'en vont, ils regardent pas les stops, ah ouais, pas de break, direct. Bonne rapto, c'est ce que je veux dire, on a dit non, normalement. On est pas de voir, on y a dit. Ben, mais c'est au canard, on dit ça. Hey! J'en profite de la vie. Je suis venu à la maison.
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Bon dia. Bon dia alors. Oh là, il y en a Rod Stewart. Rod Stewart. Stewart. On a une bonne journée, Nida. Il y a une dame qui est venue chez moi. Ça a une question à ma vie. Bingo, et c'est ce qu'elle s'est passé. Ça a une bonne journée. René Francine, bonne, une belle après-midi, dit, de, dans, je me souviens, Miss.

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0: 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Le bingo va commencer à 19h15. La dernière fois, c'est la dernière fois qu'on va jouer avec double action, les deux pièces. Le cumulatif, on va laisser aller. Laisser aller dans... à 20h, ça va être les blocs. On a eu de mal dedans. Puis nous, on dans ce niveau, c'est pas vraiment où nous avons peut-être... Et je restais pour une double action quand il restait sur ta honte. On est joué au Liban. Après, je suis allé à la nuit de Benoît et à la mi-chan. Ah, Steve Josh. Mais il y a tu mets ton autre les blocs, une hausse de Bégin, mais t'es dans, tu as des Benoît. On est joué de ma tête, moi j'ai eu une autre carrière. Oui, bingo. Mais la livraison, 3 heures, tu te prends, wahat. 3 heures, tu te prends, la livraison, wahat. René, dis, Selena, je vais donc dire, tu es venu à Selena, de toi, à roi, ramène de toi. Je te prends, évidemment. Oh!
1: Ahora! Me gustaría dedicar esta canción a todos ustedes. Porque ustedes hicieron esta canción un éxito, el primer éxito para nosotros.
0: ¿México yo?
1: Aquí en los Estados Unidos, igual como en México. Espero que recuerden esta canción.

0: Toi, oui, bannir en barque ma belle les soirs du. Regardez ça. Oui. Oui. On prenait d'abord. Ouais. Bon, on est tout ouais. Oui, bien. Tu es tout ouais. Pour nous, on va voir les gens. On a des vidéos, c'est un tournoi, mais de mon mot, c'est mon rétitude. Moi, j'ai un de toi, nous, et y a quand même de rien dans mon bignon. J'aurais dit, oh oui, c'est un petit peu, non, dis-moi. Nous, c'est un peu, mais on a un stage, j'ai resté tournoi des rochers, mais j'ai une 4 heures moins quart, j'ai une retraite, non, j'ai. On a une minute, Kabakob, il te dit, dis-moi.
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0: Oui, Bédou.
1: should.

0: Ben, t'as toi. On a une Céline Dion qu'on remet à I Love You. Écoutez, il y a du bingo à soir à la radio Cochin, le bingo va commencer à 19h15 pour les doubles actions. Le double action, c'est la dernière fois qu'on joue. Profitez-en, là, on n'aura plus, là. Non, Mr. Mio, puis à 20h, ça va être les blocs plus les moitiés-moitiés. Runeine Tibinrundet, quoi, Habatrino Darsen, Nihost Bergman, ou non, ou de tête, Tristen, on est double action, Mastin, mais toi, j'entre. Mané, Ino, Trolli Bendano, j'ai run de Mastin, mais toi, j'entre, double action. Avec Nihost Bergman, on est les blocs, j'ai mes toi, j'entre, ma moitié-moitié. Capacité de l'anglais, l'autre, Nihost Bergman. René Indis Aïnan Tribédoano, Enrique Iglesias. Tu m'en dis, Nermot, héros.
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double action au Libendano, d'Auxetta Bingo, d'Auxetta double action, d'Auxetta au Libendano. Voilà qui va y avoir, il va dans des voitures en mode. Plus de 7000 ce soir, ça dit, je ne sais pas, ça dit, c'est un chem dans le nom, comme c'est 1000 ou c'est ici. On est 927-32-44, des Wahad, 968-85-23. On est dans cette double action, Jean-Louis Montano, dans cette double action à 7h15. Bonne fin d'après-midi à tous les gens de cette île. Le bingo ce soir, c'est un bingo régulier. À compter de 20h, le cumulatif au dernier bingo, 45422. Le bingo débute à 20h, le cumulatif. Et la double action, ça débute à 19h15. 7h15, 19h15. Et au dernier montant, 5615 pour le bingo de ce soir, double action. On peut sortir, avec des numéros limités, les numéros. Si vous gagnez le cumulatif pour la carte pleine, plus de 6000 ou 7000 dollars, on va sûrement atteindre avec double action, ce sont des numéros illimités. Si vous faites le bingo à 50, 55 numéros, et vous remportez le cumulatif. On peut sortir ce soir le bingo double action. Alors, allez chercher vos double actions plutôt. Bon, si c'est tout de vendu, il n'y aura pas d'autres séries. Mais je vais vous donner double action, je vais vous donner les séries. Et qu'on est dans ce tour, double action, plus de 7000 ce soir, j'ai dû le techno. Tu m'as 6000 ou c'est ça? C'est grand, c'est grand. On a une double action dans ce tour du Montano, dans ce. 7h15, puis on dit qu'on a 7h15, double action. On met bingo régulier à 20h, 8h. Bon, on est une scream à la double action dans ce tour du Montano.

Runa, garde-toi que il y en a. Pascal Willy. On dit bingo 927-32-44-DOH-968-85-23. Alors, c'est des bingo 8, vous avez 45 422-50 numéros dans ce 30. Le double action dans ce tournée 22, 5615 machines que j'espère qu'à bingo 8, 5615 dans ce tournée 22, double action. Le bingo ce soir, c'est un bingo régulier à compter de 20h, 45 000. Le cumulatif au dernier bingo, 45 422. Et le double action, on fait sortir ce soir, on fait sortir à 5 615 avec le numéro illimité. Et le bingo ce soir, c'est un bingo avec double action. On fait sortir ce soir à compter de 19h15, ça débute le bingo double. Le double action, 7h15. Et comme vous l'avez dit, concernant les présences sont toujours disponibles au comptoir de la radio, à Maliotinam et au comptoir de Sept-Îles. Au comptoir de Sept-Îles, il reste encore des préventes pour le bingo Inno Nagamour. Vous l'avez dit, il y a un devoir du chien, mais... Buckles.

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Un bon bandit, quand tu dis que tu as 16h52, nous devons être là, peut-être que nous avons eu des choses à faire. Et nous disons que tu as 16h52, nous devons être là, nous devons être là.

Écoutez, rappelez bien que Bingo en livraison 927-32-44, LDWAHAT à 968-85-23. Vous voulez dire, rappelez bien que je vais être au-dessus de notre département.

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Écoutez, 5h46, peut-être que je vais vous demander au noir 6h, je vais vous demander quand je vais demander ce que toi, c'est pas grave. Je pense que mon troisième route est 45 422. 45 422, marque 50 numéro. Peut-être que nous sommes dans le monde, c'est en route dans le monde. On est qu'à New York. Peut-être que nous sommes dans le monde dans le monde. Je sais que c'est pas grave, mon troisième route 45 442. Double action, on y va dedans, mais c'est que je pense qu'il y a besoin d'un. 5615 50 sur, double action, 7 à record, À ne pas oublier, le bingo ce soir, c'est un bingo régulier à compter de 20h, le cumulatif pour le dernier bingo, 45 422. Et le double action au dernier bingo, 5615 50 sur, double action. Ce soir, on fait sortir la cagnotte double action, plus de 5615. Ce soir, on fait sortir le double action ce soir, ça c'est le dernier tour, le double action. On est marché, mettons-le, double action. 5615, 50 sous, dernier bingo. On le fait sortir ce soir, le double action, avec des numéros illimités, jusqu'à temps qu'on trouve le gagnant ou la gagnante de la carte pleine et qui se méritera plus de 5615, 50 sous, mais ça va monter encore, ça va grimper à plus de 6000 ou plus. Le double action, on fait sortir au Liban Damad, la double action, c'était un record. On a dit notre mal là, double action. Là, tu as des biens à côté, vous avez des biens. On dit 6 heures, c'est bon, c'est bon, 6 heures. 927-32-44-DIWAHAT, 968-85-23. On est déjà venu.

Ça veut dire bien que moi, on était revenu chez nous, avant de nous, poulet rouge, ben, qui est un Pepsi, à 15 $, la livraison, le 418-965-3597, poulet rouge, 15 pièces, l'assiette, mais 965-3597, il se regarde, ils vont dire, j'ai joué autour de la semaine, quelque chose de léger, là. Bon, on est bien, là. 965-35-97 pour les roses, avec un Pepsi. Vous avez dit, 6h10, quand on va se faire une main, quand on va se faire une tête, vous avez dit, double action, vous avez dit, on est venu dans nous, double action, vous avez dit, on est venu dans nous, 7h15. On ne peut pas oublier, le bingo ce soir, c'est un bingo régulier à compter de 20h. Et les double actions ont fait sortir ce soir avec un gros montant, un beau montant. Peut-être qu'ils ont dit, c'est comme un régime, dans cette double action, dans ce studio, on est venu dans 7h15, et puis on est venu avec la carte pleine. Tout le monde est venu dans notre table avec des numéros illimités. Alors, on est venu avec des mecs, vous avez dit.

Eh, Gabon, tu te mets double action, 7h15, double action, 7h15, à ne pas oublier le bingo, double action, ça débute à 19h15, 7h15, on peut sortir, le double action, le dernier montant était de 5 615, 5 615, mais ça va monter, ça va grimper, une autre dans 7, alors on est au niveau de temps, alors tu dis le bingo, double action, 7h15.

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Bon, on a quoi j'ai dit notre amine la fille tu es tapin de route je peux chez bien gonjante avec on est on joue pour les doubles actions la couleur des cartes noires que je te tu gal mot avec premier tour deux lignes pour $150 et on continue pour la carte pleine pour un montant, un certain montant. Parce que je peux dire que c'est un montant. On fait sortir le cumulatif. On va faire sortir le cumulatif. Ouais,

Bah, je suis pas là, j'ai déjà premier numéro où je suis dans un jeu de man. La dernière journée du double action aujourd'hui. Toujours 3 minutes double action. Premier numéro où je suis dans un jeu de man au 70. Nihua Satno au 70-7-0. Premier tour, deux lignes pour $150 et on continue la carte pleine. On est déjà, on doit être ma vie, tu dis, Hax Niegut, tu regardes le mot.

J'ai 48, né au noir une roche. J'ai 48, 48. J'ai 53. Peut-être que nous avons un âge. J'ai 53.

N45. Neo noir au petit tout. N45. N32, Nesta Noir Hunus, N32.

I-22, Nihonwahunush, I-22. I-29, Nihonwahubikstu, I-29.

Yves Nihano. Yves, premier tour à deux lignes pour 150 $. Je suis pas avec certaines de ma route, c'est tout mec. Et on continue la carte pleine. Au 72, Nihua Setnoa Hunush. Au 72.

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Puis nous on dit ça, bingo pour les deux lignes, nous chèpement avec Stendodon.

0: Ok. Numéro de la carte.
1: 147.
0: Le numéro de série.
1: 03 90 942.
0: Vos numéros.
1: Le 10 8 26 29 45 32 53 55 71 72. Le 4 7 57 59 70 63.
0: Bingo, félicitations.
1: Merci.
0: Yamé. Une autre vérification de carte sur Katakamito, c'est une manoir à l'ombre.

0: Numéro de la carte.
1: 5998.
0: Le numéro de série.
1: 015-13-90.
0: C'est ce d'un homme.
1: 40-31-39-34-38-45-35-32-2-8-20-27-46-48-72-73.
0: C'est bingo, Jen. Félicitations.
1: Merci.
0: Bye. Une autre vérification de carte sur le tacon. C'est le Manon Ragon.

0: Numéro de la carte.
1: 4291.
0: Le numéro de série.
1: 0-15-13-90.
0: 7-10, 20-28, 48-58, 112-111, 46-59, 35-45, 18-22, 2-3. 112-103. OK, bingo.
1: Ouais.
0: Une autre vérification de carte, ça, que t'as que t'as aussi une manœuvre, là. Puis une rondure.

0: Numéro de la carte.
1: 169.
0: Le numéro de série.
1: 03-96-942.
0: Ça, c'est Darwin.
1: 8-9-22-30-32-43-53-46-72-62-47-48-16-27-6.
0: Bien, Jane, félicitations.
1: Merci.
0: Bien, bien.

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OK. Bon, 4 gagnants. Au premier tour, 2 lignes. Néo Tana et l'audit Niship Mabekstein. Avec Njisha, on continue pour la carte pleine. Tchahab de Bnonja et Hawks Nirut Tchigalmot pour un certain montant. Je peux cachemat le montant du cumulatif du double action. Bon. Prochain numéro, Minat Dahanji Widman. J'ai 49. Néo Noir Obekstu, j'ai 49. Au 71, Nihua Sidmo Hopik. Au 71. Le bingo régulier débutera à 20h. Le bingo régulier débutera à 20h. J'ai 46, Néo Noir Haute-Ouest. J'ai 46, 4-6.

J'ai 56, peut-être noir ou douce, j'ai 56, 56.

au 69, que doit se noir avec je te, au 69. Et en fait, là, j'ai 58, peut-être de noir ou noir, j'ai 58, 58. La carte pleine, on joue pour la carte pleine. B14, côté noir ou nu, B14.

0: I-30, Nastano, I-30.
1: Stay muted.

N39. Nastanoho Bakestu, N39. OK, le dernier cumulatif, on est dans le jeu de matière. Le dernier cumulatif du double action, 5615 ennemis. On est, je crois, le dernier cumulatif, 5615 ennemis. Prochain numéro, Minatsu Dahan Judman, I-18. Kotanoa Hunhoj, I-18.

N42, Neunuahunush, N42. Et 19, Côte-Noire-Bégiteux, et 19.

pas obligé, là. N43, venez au noir, on est N43.

B12. Côte Noire aux Nuches, B12. Numéro de nommé Tchahash Nashtanoa, ou peut-être tu es manche d'un. N41, néo-noir, ou peut-être N41.

B6, Côte-Ouest, B6. 51, pas d'aide, tête noire ou pique, j'ai 51.

B5, peut-être B5.

I-27, ni hanua huni huas, I-27. B10, Cotonou, B10, 1-0. B1, pique, B1.

0: La carte pleine. Au 65, doit se noir peut-être au 65. Dossier manuel, on a vérifié son carte. Mato. Il nous juge, Hags New Ogalon. Bingo.
1: Oui,
0: numéro de la carte.
2: Le meilleur.
0: 748. Le numéro de série.
2: 039. 0942.
0: Je
2: 7-8, 12-13, 6-11, 4-10, 2-1, 23-25, 28-16, 22-21, 27-26, 24-17, 44-45, 33-34, 43-32, 38-31, 67-65, 46-53, 60-48. 47-51,
0: 58-56, 61-62, 63-64, numéro de la carte.
3: 590.
0: Le numéro de série.
3: 039-09-42. 10-8-3-13-4-6-12-14-9-1-22-27-28-29-19-24-23-17-30-21. 35-31-40-38-36-34-39-45-47-56-54-60-58-50-53-46-59-59-62-61-74-65-73-69-73-70.
0: Félicitations.
3: Merci,
0: un autre vérification de carte. Tous ces manuels, hein?
3: Calotte.
0: Calotte. Les gris, tu remets-toi, tiens, moi, 18 heures. Ouais. Ouais, ben, le hut, tu as l'homme, 10. Numéro de la carte.
1: Allô?
0: Numéro de la carte.
1: 4790.
0: Le numéro de série.
1: 01-51-390. 2-3-10-12-15-8-4-9-13.
0: 10,
1: dans
0: 1.
1: Les I 20-20-26-21-29-18-19-28-23-22-27. Dans les N 36-32-39-38-34-35-43-33-59-50-46-56-57-51-53-54-48-55. Dans les O 69-74-62-71-65-73-68-70-72-66.
0: C'est bien bon, Jen. Avec nous dans les B 10-1.
1: Okay.
0: Yeah,
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0: Alors, déjà, trois gagnants à la carte pleine. Je suis tout à l'heure, je suis tout à l'heure. C'était le dernier bingo du double action. Avec le prochain numéro que j'aurais nommé, il est 17. Côté de moi, on est à la carte.
5: Je suis tout à l'heure, bingo, dégâts de temps que j'ai besoin. 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